0: Hélène Barrière. Elle était si jolie, hein. T'as un texte comme Betty Stillman.
1: Nobody plays more 60s.